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Cette chanson est un hommage à Joué Doulmé, à des milliers de jeunes instrumentalisés et par la suite assassinés. 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

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Merci d'être à l'écoute, merci d'être là. 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Toujours votre serviteur fidèle, l'homme infatigable. 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